quelque chose, les amis. Je suis allée voir Marie Laveau. Oui, elle était là et elle m'attendait. Je lui ai dit, hey, toi, la grande prêtresse du voodoo, tu ferais mieux d'être sympa avec moi, car j'en ai plein d'eau, écoute ça. Avant, j'étais riche, plus que tu ne peux l'imaginer. J'avais un harem plein de femmes et maintenant, je suis fauchée, elle m'a dit.